Et c'est qu'on a la plongée, le maestro Mano, Emmanuel Berville, le maestro. Je t'ai dit, monsieur, pardon, nous t'y accordé. Comment quitter me louer?

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T'as l'air comme ça, nous parler. La terre va pour nous encore. Wouh! C'est ça! Quand nous m'avons ici. Hey! Alors que vous êtes marrés.

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0: all.
1: Jésus, merci pour ta grâce. Merci pour cet amour inébranlable. Jésus, on veut te donner nos cœurs, on veut te donner nos vies, on veut s'abandonner complètement à toi. On veut répondre à ton amour, Seigneur, parce que tu as tout donné pour nous. Alors reçois nos louanges.

Viens dans ce lieu, il t'attend. Rentre dans ce lieu, il t'attend. Il y a la vie dans ce lieu. Il y a la restauration dans ce lieu. Dans l'intimité, tu vas retrouver ta puissance que tu as perdue. L'onction t'attend dans ce lieu. La paix t'attend dans ce lieu.

Dieu. Amen. Moi, pito fidèle, lui. Pour lui, ma pélité. Pour lui, ma pélité. Amen, lui.

Amen. Et vivre dans la paix. Amen. Ça veut dire sans Jésus, pas qu'à vivre dans la paix. Sans Jésus, pas qu'à vivre dans la paix. Passé, Bundawa. Est-ce que me voilà, hein? Est-ce que me voilà pour dire ça? Oh, oh. Le péché ta femme. Sorti mon Dieu en notre temple. Sorti mon Dieu là.

0: tous peuvent. Battez des mains. Poussez vers Dieu des cris de chant. Car l'Éternel, le très roi, est redoutable. Il est le roi sur toute la terre. Il nous assujettit des peuples. Il met des nations sous nos pieds. Il nous choisit notre héritage. La gloire de Jacob qu'il aime, Dieu monte au milieu des cris de triomphe. Chantez, sa Dieu. Je suis évangéliste Laurent Audena de l'église de Dieu Maison de Refuge de Souscaso, dirigé par l'évêque Serge Boulange. Nous sommes un groupe jeune qui décide à marcher avec Dieu, à évangéliser et à ramener les cœurs à la repentance. Qu'il en soit ainsi pour vous, que le Seigneur vous bénisse. Servez l'Éternel avec joie. Sachez que l'Éternel est Dieu. C'est lui qui nous a fait et nous lui appartenons. Alors je vous souhaite à faire un beau choix. Qu'il en soit ainsi. Un très bon choix.
1: Choisis à nous, Seigneur.
0: C'est le meilleur bac dans la vie.

les miracles qui accompagneront ceux qui auront cru. 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

guéris. Voici les miracles qui accompagneront ceux qui auront cru. Ils imposeront les mains aux malades et les malades seront guéris. Si tu crois en Jésus, ces miracles t'accompagnent. Tu marches, le miracle marche derrière toi. Si tu es en avant, le miracle est devant toi. Parce que les miracles accompagnent ceux qui croient en mon nom, dit l'Éternel.

de sang. Il y avait une foule. Elle, elle a dit, moi je veux toucher le bord de la robe de Jésus. Si je touche le bord de sa robe, je vais être guérie. Elle a traversé la foule. Les gens la piétinaient. Elle a dit, moi je continue parce que si je touche le bord de la robe de Jésus, je serai guérie. Si tu touches le bord de la

dans le Seigneur, la paix, bon Dieu, avec nous. Nous certains à soi, dans un moment difficile, nous, dans un moment épreuve, nous avons seul côté pour nous aller, pour nous jouer une solution. C'est la caille, Papa, bon Dieu, Tout-Puissant. C'est pour ça que je m'invite pour nous mettre voix nous ensemble, pour nous unir voix nous ensemble, pour nous louer le Seigneur, pour nous monter la caille Yahweh et pour nous jouer une solution pour les problèmes, pour les tribulations, pour les souffrances que nous avons dans un moment de ça. Chantez avec nous et criez avec nous. Alléluia! Alléluia! Alléluia.

Déclare-le à ton voisin. Petit bon Dieu, oui, tu es l'enfant de Dieu. Peu importe ce que tu as fait de mal, tu es son enfant.

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devant dépression. Moi témoigne devant suicide, comment? Moi témoigne, je suis pas en fado, libre la vie.

0: Что он делает?
1: Вот такой мистер пришел, а!

Viens dans ce lieu, il t'attend. Rentre dans ce lieu, il t'attend. Il y a la vie dans ce lieu. Il y a la restauration dans ce lieu. Dans l'intimité, tu vas retrouver ta puissance que tu as perdue. L'onction t'attend dans ce lieu. La paix t'attend dans ce lieu.

Gloire à toi, Jésus. Grâce à toi, j'ai la vie. Grâce à toi, j'ai la vie, Seigneur. Et je veux chanter ton nom devant les nations, dans cette génération. Tu es le même hier, aujourd'hui.

Nous avons besoin de toi. Comme une biche soupire après un courant d'eau, ainsi mon âme soupire après toi, ô Dieu.

Je connais un Dieu qui est le véritable Dieu. À la place de la poussière, il donne un turban royal. À la place d'un vêtement de deuil, il donne un vêtement de louange. Il est le Dieu qui change toutes choses et toutes circonstances. Il donne une huile de joie là où la tristesse s'était révélée et manifestée. Je vais te parler d'un Dieu qui fait toutes choses.

Mon frère, ma soeur, ne te laisse intimider par aucune parole de limitation. Tu n'es pas ce que l'on dit que tu es, mais tu es ce que Dieu, qui est ton créateur, dit que tu es. Laisse l'Esprit de Dieu révéler en toi le plan parfait que Dieu a pour ta vie. Nous allons le déclarer encore.

Il en a fait le libérateur de son peuple face au plus grand roi de l'époque. Il a pris un homme qui se considérait comme le plus petit de la plus petite famille et de la plus petite tribu, qui se considérait comme un zéro. Il en a fait un héros.

une fête. Toutes choses à merveille, comme il fait toutes choses.

chez-moi, non. Ou levez-moi, retirez-moi.

0: précieux.
1: Bien-aimé, adopte une attitude d'adoration.
0: Qui est Dieu?
1: Celui que tu es venu adorer est au-dessus de toute domination. Il est au-dessus de toute principauté. Son nom est Jésus-Christ de Nazareth.

yo. Même l'esprit moi, non moi, bouche moi, dis où merci. Amen. Tout ça moi y est, tout reconnaître, ou bon pour moi. Amen. Ou bon pour moi. Alléluia.

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Aïe. Qui était cet esprit traversé dans le moment ça? C'est lui qui a changé. Le grand consolateur des affligés. Lila avec nous.

nom écrit dans la main, bon Dieu. La vie n'est pas capable de mal. Pas gagner pour nous. Même si vous vent souffle, même si vous êtes tremblé, pas gagner pour nous. Parce que nous, écrit dans la main, bon Dieu.

mon Dieu. Personne pas qu'à effacer. C'est pour raison ça. Famille pas qu'à effacer. Sami pas qu'à effacer. Problème pas qu'à effacer. Agis fort dans son yéa. Pas qu'à effacer.

le célèbrent vraiment de tout leur cœur ce soir. Amen. Est-ce que vous trouvez que ça goûte bon, le Seigneur? Sa présence goûte bon. Amen. Alléluia. Alors ce soir, on ne manquera pas de nous réjouir complètement. Il ne faut pas laisser une petite portion, d'accord? Amen. Goûtons-le parfaitement et complètement. C'est si bon de le louer. C'est pas vrai?

là, il est dans la page 28, là, toujours, numéro 23. Côté soleil là, levé, rivé juste côté là, les coucher. Non, Seigneur, doit jouer une louange. Louange, Seigneur. Combien de monde qui veut chanter, on va dire comme ça.

ou même qui a coûté dans le moment ça. Moi, j'ai une bonne nouvelle. Qui vient dire, si il y a un plus gros investissement qui est fait sur la terre, c'est sans Jésus qui est coulé pour te faire la vie. Pour te faire la vie. Qui vient dire, le sang de Jésus, l'air coulé dans la veine, le sang de Jésus, l'air coulé dans la vie, mais pour te guérir. Bah, on est au même qui l'a capoté dans mon sang, ou même qui fait cancer, ou même qui fait sida, là où tu as coûté dans mon sang, qui te dit, le sang de Jésus t'a guéri dans mon sang. Le sang de Jésus a fortifié la vie dans mon sang. C'est ça qui fait dans mon sang. On a monté à Golgotha. On a cherché de délivrance. On a monté à Golgotha. On a cherché le miracle. Au nom de Jésus. Au nom de Jésus. Merci Seigneur, le sang qui coulait pour nous.

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alléluia. Merci Seigneur, pour sang qui t'est coulé, merci Seigneur. 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Pour d'être péché.

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suivre, mon Dieu. Alléluia. Choix n'est pas facile. Demander un sacrifice. Mais sous-là, c'est parce qu'on choisit, mon Dieu. Alléluia. Prends seconde. Alléluia. Pour réfléchir.

Nous pas besoin de tout pour lever, mais on nous pas besoin de tout pour voir. Pour louer, aucun pile raison pour louer à soi. Alléluia. Quel monde, dans le moment ça qui pas cap caché. Parce qu'il y a des bruits de guerre, des guerres qui coûtent côté, il n'y a pas qu'à contre côté pour aller. Mais le Seigneur nous a fait grâce. Alléluia. Il est avec nous.

Ma petite ou grande sœur, mon petit ou grand frère, c'est pour toi que j'écris cette lettre. Je ne te demande pas, mais je sais que tu vas mal. C'est vrai qu'on n'a pas vraiment eu l'occasion de se connaître, que tu ne me partages pas tes soucis. C'est un peu normal.

0: Dieu, peu importe la situation, il va la transformer. Voilà pourquoi je t'invite à ne pas craindre. Lorsque le malheur est là, ne laisse pas ta foi s'éteindre. Dieu est grand, lui j'ai mis ma confiance. Car je sais que jamais frère, il ne décevra mon espérance.
1: C'est la vérité.
0: Écoute ça, je t'écris cette lettre dans un but précis mon frère. De redonner courage à chaque fois que tu le perds, c'est difficile. Je sais de supporter la douleur que cause cette hémorragie dans ton cœur. Je t'écris cette lettre dans un but précis ma sœur.

guérison, Seigneur éternel, au niveau des émotions, au niveau, Seigneur éternel, de la maladie. Père, nous prenons autorité maintenant, Seigneur, pour contre tout esprit, Seigneur Jésus, de maladie mentale, au niveau des pensées, au niveau du cœur, au niveau des blessures, au niveau du rejet qui a été vécu, au niveau des blessures du viol, Seigneur éternel, au niveau de la dépression, Seigneur Jésus, nous prenons autorité maintenant contre tout esprit de maladie, Père éternel, au niveau des traumas, Seigneur, nous prenons autorité, Seigneur Jésus, parce que nous savons qu'en ton nom, Père éternel, nous avons reçu la vie, nous avons reçu la guérison, nous avons reçu, Seigneur, la victoire éternelle. Tu nous as dit que nous avons le pouvoir de marcher sur toute la puissance des ténèbres, éternel des armées. Nous te sommes reconnaissants, Seigneur Jésus, pour le sang versé pour nous, parce que nous avons accès à Rapha, celui qui guérit. Il n'y a aucun nom, aucune autre maladie, aucune autre diagnostic, Seigneur éternel, aucun autre diagnostic qui peut, Seigneur éternel, être plus haut que ton nom. Père, nous te prions, Seigneur, parce que nous savons que tu agis encore aujourd'hui, Père, pour mon frère, pour ma soeur, Seigneur Jésus, pour les familles qui ont été brisées, Seigneur, les divorces, papa, les blessures, Seigneur Jésus, qui sont, Seigneur, de toutes parts, Seigneur Père, ce matin, ce soir, peu importe, Seigneur Jésus, mon frère, ma soeur, là où est-ce qu'il est, Seigneur, va le toucher, va le toucher, va le toucher, Seigneur Père, et nous savons que toucher de toi suffit, Père, pour avoir la vie à nouveau. Merci de souffler, souffle, Seigneur, sur nos vies, souffle sur nous, Seigneur Jésus, nous t'invoquons, parce que nous savons que si nous te demandons quelque chose en ton nom, selon ta volonté, nous l'avons reçu, et nous savons, et nous pouvons nous réjouir, car nous avons reçu, Seigneur, cette guérison, nous avons

qui est comparable à toi, notre Dieu, notre Père, notre Roi. Seigneur, nous venons ce soir te dire combien de fois nous t'aimons et te dire que le désir le plus profond de notre cœur, c'est de rester auprès de toi, dans ta présence, toujours là, Seigneur, dans tes bras. Alléluia.

Je prie pour les parents présentement qui combattent avec des enfants qui ne veulent pas venir de l'évangile, qui ne veulent pas venir à la foi. J'ai cru qu'il y a plus de puissance qui envahisse ta bouche, plus de puissance qui envahisse tes mots, plus de puissance qui envahit ton foyer. Moi et ma maison, nous servirons l'Éternel. Là où tu es, déclare ça sur ta famille. Moi et ma maison, nous servirons l'Éternel.

déclare que Dieu t'ouvre tes yeux et que tu aies plus de lui en toi. Plus de Dieu maintenant dans ta vie. Plus de Dieu dans tes affaires, plus de Dieu dans ton foyer, plus de Dieu dans ton ministère, plus de Dieu dans tes rêves, plus de Dieu partout où tu mets les pieds.

soir. C'est à l'unisson d'artiste ça. 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Faut bagaille comme autre chose en fait. 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

0: Saint-Esprit, besoin qu'on y fait la gagne, la vie, qu'on peut coucher.
1: Manifester présence de façon extraordinaire. Est-ce qu'on croit ça matin? Levez-moi en présence. Emmanuel, il est toujours avec nous, il est toujours là.

brûlé, cet esprit qui fait le sang. L'aime brûlé, Emmanuel, l'étendue. 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

Seigneur, il n'y a rien que nous ne désirions plus que ta présence au milieu de nous. Alors que nous chantons, viens, viens au milieu de nous. Viens changer nos cœurs, viens transformer nos vies.

Mets espoir là, mon Dieu. Pas gagné, mon Dieu, pas gagné. Moi, connais nos souffrances. Mais fais, mon Dieu, confiance.

rien du tout. Sans vous saigner, c'est échec sous échec. Quand on doit la vie, qu'on y a même. Qu'on y a même. Amen.

faut qu'on finisse avec ce massillon. 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À ce fin, merveilleux. C'est un fin, merveilleux.

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Ils se tenaient devant les trônes et devant l'agneau, revêtus de robes blanches et des palmes dans leurs mains, et ils criaient d'une

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Parce qu'on va t'en aller tous ensemble avec nous et voir les affaires Kounia. Au nom de Jésus, parle-nous. Là nous brillons.

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Merci Seigneur pour votre départ, pour votre métier, pour votre bravoure ce matin. L'Église, 1 Thessaloniciens 4, verset 3, ce que Dieu veut, c'est votre sanctification. Quittez-vous, Dieu bénisse.

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Alléluia. Par contre, qui problème que vous avez enduré, par contre, qui adversité que vous avez traversé. Mais qui t'aime dit, bon Dieu, il est toujours même dans le pas jamais changé. En rien, pas jamais rivaliser. Les plus grands que toutes, les plus forts que toutes.